At 7:02 p.m. Central Daylight Time Sunday, Environment Canada has issued a tornado warning for Interlake, Manitoba. 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Please consult local media for more information. À 19h07 du sort le dimanche, Environnement Canada a émis une alerte de tornade pour entre les lacs Vaux le Manitoba. Une attention et des précautions additionnelles devraient être exercées près et autour des localités suivantes: Arborg, Hecla et Poplarfield. Les météorologues d'Environnement Canada surveillent un orage violent produisant possiblement une tornade. Des vents destructeurs, de la grosse grêle et de la pluie intense par endroits sont aussi possibles. Mettez-vous immédiatement à l'abri si un phénomène météorologique menaçant s'approche. Veuillez consulter les médias locaux pour plus d'informations.

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Damaging winds, large hail, and locally intense rainfall are also possible. Take cover immediately if threatening weather approaches. Please consult local media for more information. Adisneuf Adisneuf avancé du sort le dimanche, Environnement Canada a émis une alerte de tornade pour entre les lacs Vaux le Manitoba. Une attention et des précautions additionnelles devraient être exercées près et autour des localités suivantes: Arbor, Hecla et Poplarfield. Les météorologues d'Environnement Canada surveillent un orage violent produisant possiblement une tornade. Des vents destructeurs, de la grosse grêle et de la pluie intense par endroits sont aussi possibles. Mettez-vous immédiatement à l'abri si un phénomène météorologique menaçant s'approche. Veuillez consulter les médias locaux pour plus d'informations. 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Take cover immediately if threatening weather approaches. Please consult local media for more information. À 19h17 avancé du sort le dimanche, Environnement Canada a émis une alerte de tornade pour Westman au le Manitoba. Une attention et des précautions additionnelles devraient être exercées près et autour des localités suivantes: Brandon, Forest, Chater et Oakland-Wawensa. Les météorologues d'Environnement Canada surveillent un orage violent produisant possiblement une tornade. Des vents destructeurs, de la grosse grêle et de la pluie intense par endroits sont aussi possibles. Mettez-vous immédiatement à l'abri si un phénomène météorologique menaçant s'approche. Veuillez consulter les médias locaux pour plus d'informations. At 7:22 p.m. Central Daylight Time Sunday, Environment Canada has issued a tornado warning for Interlake, Manitoba. 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Damaging wind. À 19h22 avancé du sort le dimanche, Environnement Canada a émis une alerte de tornade pour entre les lacs Vaux le Manitoba. Une attention et des précautions additionnelles devraient être exercées près et autour des localités suivantes: Arbor, Hecla et Poplarfield. Les météorologues d'Environnement Canada surveillent un orage violent produisant possiblement une tornade. Des vents destructeurs, de la grosse grêle et de la pluie intense par endroits sont aussi possibles. Mettez-vous immédiatement à l'abri si un phénomène météorologique menaçant s'approche. Veuillez consulter les médias locaux pour plus d'informations. 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Please consult local media for more information. À 19h17 avancé du sort le dimanche, Environnement Canada a émis une alerte de tornade pour Westman au le Manitoba. Une attention et des précautions additionnelles.

Elle devrait être exercée près et autour des localités suivantes. Rondou, Forest, Chappé et Oaklawawains. Les météorologues d'Environnement Canada surveillent un orage violent produisant possiblement une tornade. Des vents destructeurs, de la grosse grêle et de la pluie intense par endroits sont aussi possibles. Mettez-vous immédiatement à l'abri si un phénomène météorologique menaçant s'approche. Veuillez consulter les médias locaux pour plus d'informations.

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Please consult local media for more information. À 19h28, du sort le dimanche, Environnement Canada a émis une alerte de tornade pour Westman au le Manitoba. Une attention et des précautions additionnelles devraient être exercées près et autour des localités suivantes. Brandon, Forest, Chater et Oakland Wawensa. Les météorologues d'Environnement Canada surveillent un orage violent produisant possiblement une tornade. Des vents destructeurs, de la grosse grêle et de la pluie intense par endroits sont aussi possibles. Mettez-vous immédiatement à l'abri si un phénomène météorologique menaçant s'approche. Veuillez consulter les médias locaux pour plus d'informations. 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Please consult local media for more information. À 19h22 avancée du sort le dimanche, Environnement Canada a émis une alerte de tornade pour entre les lacs au le Manitoba. Une attention et des précautions additionnelles devraient être exercées près et autour des localités suivantes: Arbor, Eucla et Poplarfield. Les météorologues d'Environnement Canada surveillent un orage violent produisant possiblement une tornade. Des vents destructeurs, de la grosse grêle et de la pluie intense par endroits sont aussi possibles. Mettez-vous immédiatement à l'abri si un phénomène météorologique menaçant s'approche. Veuillez consulter les médias locaux pour plus d'informations.

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1: À 19h37 heure avancée du centre le dimanche, Environnement Canada a mis à jour une alerte de tornade pour Westmont ou le Manitoba. Une attention et des précautions additionnelles devraient être exercées. Les localités suivantes sont incluses à l'alerte: Brandon, Forest, Chatter, Oaklawanisa, Holland, Norfolk, Treherne et Trees Bank. Les météorologues d'Environnement Canada surveillent un orage violent produisant possiblement une tornade. Des vents destructeurs, de la grosse grêle et de la pluie intense par endroits sont aussi possibles. Mettez-vous immédiatement à l'abri si un phénomène météorologique menaçant s'approche. Veuillez consulter les médias locaux pour plus d'informations.
2: 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Please consult local media for more information. À 19h22 du sort le dimanche, Environnement Canada a émis une alerte de tornade pour entre les lacs ou le Manitoba. Une attention et des précautions additionnelles devraient être exercées près et autour des localités. At 7:37 p.m. Central Daylight Time Sunday, Environment Canada has issued a tornado warning for Westman, Manitoba. 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Please consult local media for more information. À 19h37 avancée du sort le dimanche, Environnement Canada a émis une alerte de tornade pour Westman ou le Manitoba. Une attention et des précautions additionnelles devraient être exercées près et autour des localités suivantes: Brandon, Forest, Chatter, Oaklawanisa, Holland, Norfolk, Treherne et Trees Bank. Les météorologues d'Environnement Canada surveillent un orage violent produisant possiblement une tornade. Des vents destructeurs, de la grosse grêle et de la pluie intense par endroits sont aussi possibles. Mettez-vous immédiatement à l'abri si un phénomène météorologique menaçant s'approche. Veuillez consulter les médias locaux pour plus d'informations.

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Please consult local media for more information. Une attention et des précautions additionnelles devraient être exercées près et autour des localités suivantes. Brandon, Forest, Chater, Oakland, Wawensa, Holland, Norfolk, Trevon et Treespank. Les météorologues d'Environnement Canada surveillent un orage violent produisant possiblement une tornade. Des vents destructeurs, de la grosse grêle et de la pluie intense par endroits sont aussi possibles. Mettez-vous immédiatement à l'abri si un phénomène météorologique menaçant s'approche. Veuillez consulter les médias locaux pour plus d'informations.

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1: At 8:01 p.m. Central Daylight Time Sunday, Environment Canada has updated a tornado warning for Westman, Manitoba. 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Please consult local media for more information.
2: À 21h avancée du centre le dimanche, Environnement Canada a mis à jour une alerte de tornade pour Westmount ou le Manitoba. Une attention et des précautions additionnelles devraient être exercées. Les localités suivantes sont incluses à l'alerte: Brandon, Forest, Chatter, Oaklawanisa, Killarney, Turtle Mountain, Nanette, Belmont, Holland, Norfolk, Treherne et Trees Bank. Les météorologues d'Environnement Canada surveillent un orage violent produisant possiblement une tornade. Des vents destructeurs, de la grosse grêle et de la pluie intense par endroits sont aussi possibles. Mettez-vous immédiatement à l'abri si un phénomène météorologique menaçant s'approche. Veuillez consulter les médias locaux pour plus d'informations.

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Please consult local media for more information. Avaash says Avaase du sort le dimanche, Environnement Canada a émis une alerte de tornade pour Westman au le Manitoba. Une attention et des précautions additionnelles devraient être exercées près et autour des localités suivantes. Holland, Norfolk, Trevon et Treespank. Les météorologues d'Environnement Canada surveillent un orage violent produisant possiblement une tornade. Des vents destructeurs, de la grosse grêle et de la pluie intense par endroits sont aussi possibles. Mettez-vous immédiatement à l'abri si un phénomène météorologique menaçant s'approche. Veuillez consulter les médias locaux pour plus d'informations.

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1: 21h17 heure avancée du centre le dimanche, Environnement Canada a émis une alerte de tornade pour Westmont ou le Manitoba. Une attention et des précautions additionnelles devraient être exercées près et autour des localités suivantes: Pipestone, la réserve indienne Oak Lake et Jello. Les météorologues d'Environnement Canada surveillent un orage violent produisant possiblement une tornade. Des vents destructeurs, de la grosse grêle et de la pluie intense par endroits sont aussi possibles. Mettez-vous immédiatement à l'abri si un phénomène météorologique menaçant s'approche. Veuillez consulter les médias locaux pour plus d'informations.

0: d'heure, et sourit Glenwood. Les météorologues d'Environnement Canada surveillent un orage violent produisant possiblement une tornade. Des vents destructeurs, de la grosse grêle, et de la pluie intense par endroits sont aussi possibles. Mettez-vous immédiatement à l'abri, si un phénomène météorologique menaçant s'approche. Veuillez consulter les médias locaux pour plus d'informations.
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2: Amateur Ashby Setter avancé du centre le dimanche, Environnement Canada a émis une alerte de tornade pour Westman au le Manitoba. Une attention et des précautions additionnelles devraient être exercées près et autour des localités suivantes. Pipestone, la réserve indienne Oak Lake et de l'eau. Les météorologues d'Environnement Canada surveillent un orage violent produisant possiblement une tornade. Des vents destructeurs, de la grosse grêle et de la pluie intense par endroits sont aussi possibles. Mettez-vous immédiatement à l'abri si un phénomène météorologique menaçant s'approche. Veuillez consulter les médias locaux pour plus d'informations.

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1: Amateur Ashtot Setter Avocé du Sot le Dimanche, Environnement Canada a émis une alerte de tornade pour Westman au Manitoba. Une attention et des précautions additionnelles devraient être exercées près et autour des localités suivantes. Pipestone, la réserve indienne Oak Lake et de l'eau. Les météorologues d'Environnement Canada surveillent un orage violent produisant possiblement une tornade. Des vents destructeurs, de la grosse grêle et de la pluie intense par endroits sont aussi possibles. Mettez-vous immédiatement à l'abri si un phénomène météorologique menaçant s'approche. Veuillez consulter les médias locaux pour plus d'informations.
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1: Amateur Ashmat 4 avancé du sort le dimanche, Environnement Canada a émis une alerte de tornade pour Westman au Manitoba. Une attention et des précautions additionnelles devraient être exercées près et autour des localités suivantes: Brandon, Forest, Chater, Oaklan, Wawensa, Alexander et Souris Glenwood. Les météorologues d'Environnement Canada surveillent un orage violent produisant possiblement une tornade. Des vents destructeurs, de la grosse grêle et de la pluie intense par endroits sont aussi possibles. Mettez-vous immédiatement à l'abri si un phénomène météorologique menaçant s'approche. Veuillez consulter les médias locaux pour plus d'informations.

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Amateur Ashkanot Kater Avosé du Sot le Dimanche, Ovion Mo Canada a émis une alerte de tornade pour Westman au Le Manitoba. Une attention et des précautions additionnelles devraient être exercées près et autour des localités suivantes: Brandon, Forest, Chater, Oaklo, Wawainsa, Alexander et Souris Glenwood. Les météorologues d'Environnement Canada surveillent un orage violent produisant possiblement une tornade. Des vents destructeurs, de la grosse grêle et de la pluie intense par endroits sont aussi possibles. Mettez-vous immédiatement à l'abri si un phénomène météorologique menaçant s'approche. Veuillez consulter les médias locaux pour plus d'informations. 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Amateur Ashtot Setter Avosé du Sot le Dimanche, Ovion Mo Canada a émis une alerte de tornade pour Westman au Le Manitoba. Une attention et des précautions additionnelles devraient être exercées près et autour des localités suivantes: Pipestone, la réserve indienne Oak Lake et de l'eau. Les météorologues d'Environnement Canada surveillent un orage violent produisant possiblement une tornade. Des vents destructeurs, de la grosse grêle et de la pluie intense par endroits sont aussi possibles. Mettez-vous immédiatement à l'abri si un phénomène météorologique menaçant s'approche. Veuillez consulter les médias locaux pour plus d'informations.

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At 9:44 p.m. Central Daylight Time Sunday, Environment Canada has issued a tornado warning for Westman, Manitoba. 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Amateur Ashkanot Katur Avosé du Sot le Dimanche, Avion Mo Canada a émis une alerte de tornade pour Westman au Le Manitoba. Une attention et des précautions additionnelles devraient être exercées près et autour des localités suivantes. Brandon, Forest, Chater, Oaklo Wawainsa, Alexander et Souris Glenwood. Les météorologues d'Environnement Canada surveillent un orage violent produisant possiblement une tornade. Des vents destructeurs, de la grosse grêle et de la pluie intense par endroits sont aussi possibles. Mettez-vous immédiatement à l'abri si un phénomène météorologique menaçant s'approche. Veuillez consulter les médias locaux pour plus d'informations.

0: 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Please consult local media for more information.
1: À 22h17 avancée du centre le dimanche, Environnement Canada a émis une alerte de tornade pour Westmount ou le Manitoba. Une attention et des précautions additionnelles devraient être exercées près et autour des localités suivantes Melida et Hartney. Les météorologues d'Environnement Canada surveillent un orage violent produisant possiblement une tornade. Des vents destructeurs, de la grosse grêle et de la pluie intense par endroits sont aussi possibles. Mettez-vous immédiatement à l'abri si un phénomène météorologique menaçant s'approche. Veuillez consulter les médias locaux pour plus d'informations.

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1: À 22h23 heure avancée du centre le dimanche, Environnement Canada a émis une alerte de tornade pour Westmont ou le Manitoba. Une attention et des précautions additionnelles devraient être exercées près et autour des localités suivantes: Brandon, Forest, Chatter, Oaklawawanza, Alexander et Souris-Glanwau. Les météorologues d'Environnement Canada surveillent un orage violent produisant possiblement une tornade. Des vents destructeurs, de la grosse grêle et de la pluie intense par endroits sont aussi possibles. Mettez-vous immédiatement à l'abri si un phénomène météorologique menaçant s'approche. Veuillez consulter les médias locaux pour plus d'informations.
2: At 10:17 p.m. Central Daylight Time Sunday, Environment Canada has issued a tornado warning for Westman, Manitoba. 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Please consult local media for more information. Avant de H17 avancée du centre le dimanche, Environnement Canada a émis une alerte de tornade pour Westmont ou le Manitoba. Une attention et des précautions additionnelles devraient être exercées près et autour des localités suivantes: Melita et Hartney. Les météorologues d'Environnement Canada surveillent un orage violent produisant possiblement une tornade. Des vents destructeurs, de la grosse grêle et de la pluie intense par endroits sont aussi possibles. Mettez-vous immédiatement à l'abri si un phénomène météorologique menaçant s'approche. Veuillez consulter les médias locaux pour plus d'informations.

0: 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Avat de Ashtot de Zermavose du Sot le Dimanche, Avion Mo Canada a terminé une alerte de tornade pour Westman au le Manitoba. Rondou, Forest, Chateau à Clowawensa. Les tornades associées à cette alerte ne sont plus attendues dans la région.
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2: 22h31 avancée du centre le dimanche, Environnement Canada a mis à jour une alerte de tornade pour Westman ou le Manitoba. Une attention et des précautions additionnelles devraient être exercées. Les localités suivantes sont incluses à l'alerte: Melida, Hartney, Alexander et Souris-Glanwood. Les météorologues d'Environnement Canada surveillent un orage violent produisant possiblement une tornade. Des vents destructeurs, de la grosse grêle et de la pluie intense par endroits sont aussi possibles. Mettez-vous immédiatement à l'abri si un phénomène météorologique menaçant s'approche. Veuillez consulter les médias locaux pour plus d'informations.

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At 10:32 p.m. Central Daylight Time Sunday, Environment Canada has ended a tornado warning for Westman, Manitoba, Brandon, Forest, Chater and Oakland Wawensa. 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Avat de Ashtot de Zeravose du Sot le Dimanche, Avion Mo Canada a terminé une alerte de tornade pour Westman ou le Manitoba. Prado, Forest, Chateau Aclawawensa. Les tornades associées à cette alerte ne sont plus attendues dans la région.

0: 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Please consult local media for more information.
1: 23h11 avancée du centre le dimanche, Environnement Canada a émis une alerte de tornade pour Westmount ou le Manitoba. Une attention et des précautions additionnelles devraient être exercées près et autour des localités suivantes: Pipestone, la réserve indienne Oak Lake et de l'eau. Les météorologues d'Environnement Canada surveillent un orage violent produisant possiblement une tornade. Des vents destructeurs, de la grosse grêle et de la pluie intense par endroits sont aussi possibles. Mettez-vous immédiatement à l'abri si un phénomène météorologique menaçant s'approche. Veuillez consulter les médias locaux pour plus d'informations.

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1: À 14h40 heure avancée de l'est le lundi, Environnement Canada a émis une alerte de tornade maritime pour les eaux marines récréatives de l'Ontario. Une attention et des précautions additionnelles devraient être exercées près des régions marines suivantes, le lac des Bois. Les météorologues d'Environnement Canada surveillent un orage violent produisant possiblement une tornade. Des vents destructeurs, de la grosse grêle et de la pluie intense par endroits sont aussi possibles. Les tornades sont souvent dissimulées par de la pluie et peuvent ne pas être visibles. Mettez-vous immédiatement à l'abri si un phénomène météorologique menaçant s'approche.
0: 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Tornadoes are often wrapped in rain and may not be visible. Take cover immediately if threatening weather approaches.
1: À 13h40 heure avancée du centre le lundi, Environnement Canada a émis une alerte de tornade maritime pour le lac des Bois ou le Manitoba. Une attention et des précautions additionnelles devraient être exercées près des régions marines suivantes, le lac des Bois. Les météorologues d'Environnement Canada surveillent un orage violent produisant possiblement une tornade. Des vents destructeurs, de la grosse grêle et de la pluie intense par endroits sont aussi possibles. Les tornades sont souvent dissimulées par de la pluie et peuvent ne pas être visibles. Mettez-vous immédiatement à l'abri si un phénomène météorologique menaçant s'approche.

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Une attention et des précautions additionnelles devraient être exercées près des régions marines suivantes. Le lac des Bois. Les météorologues d'Environnement Canada surveillent un orage violent produisant possiblement une tornade. Des vents destructeurs, de la grosse grêle et de la pluie intense par endroits sont aussi possibles. Les tornades sont souvent dissimulées par de la pluie et peuvent ne pas être visibles. Mettez-vous immédiatement à l'abri si un phénomène météorologique menaçant s'approche. 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At 13:00 AM, Environnement Canada a émis une alerte de tornade maritime pour le lac des Bois au Manitoba. Une attention et des précautions additionnelles devraient être exercées près des régions marines suivantes. Le lac des Bois. Les météorologues d'Environnement Canada surveillent un orage violent produisant possiblement une tornade. Des vents destructeurs, de la grosse grêle et de la pluie intense par endroits sont aussi possibles. Les tornades sont souvent dissimulées par de la pluie et peuvent ne pas être visibles. Mettez-vous immédiatement à l'abri si un phénomène météorologique menaçant s'approche.

0: 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Damaging winds, large hail and locally intense rainfall are also possible. Take cover immediately if threatening weather approaches. Please consult local media for more information.
1: À 14h23 heure avancée du centre le lundi, Environnement Canada a émis une alerte de tornade pour le sud-est du Manitoba. Une attention et des précautions additionnelles devraient être exercées près et autour des localités suivantes Sprague et la forêt Northwest Angle. Les météorologues d'Environnement Canada surveillent un orage violent produisant possiblement une tornade. Des vents destructeurs, de la grosse grêle et de la pluie intense par endroits sont aussi possibles. Mettez-vous immédiatement à l'abri si un phénomène météorologique menaçant s'approche. Veuillez consulter les médias locaux pour plus d'informations.
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Une attention et des précautions additionnelles devraient être exercées près des régions marines suivantes. Le lac des Bois. Les météorologues d'Environnement Canada surveillent un orage violent produisant possiblement une tornade. Des vents destructeurs, de la grosse grêle et de la pluie intense par endroits sont aussi possibles. Les tornades sont souvent dissimulées par de la pluie et peuvent ne pas être visibles. Mettez-vous immédiatement à l'abri si un phénomène météorologique menaçant s'approche. At 1:40 p.m. Central Daylight Time Monday, Environment Canada has issued a marine tornado warning for Lake of the Woods, Manitoba. 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A tres ashkamoto avosé du sort le lundi, Environnement Canada a émis une alerte de tornade maritime pour le lac des Bois au le Manitoba. Une attention et des précautions additionnelles devraient être exercées près des régions marines suivantes. Le lac des Bois. Les météorologues d'Environnement Canada surveillent un orage violent produisant possiblement une tornade. Des vents destructeurs, de la grosse grêle et de la pluie intense par endroits sont aussi possibles. Les tornades sont souvent dissimulées par de la pluie et peuvent ne pas être visibles. Mettez-vous immédiatement à l'abri si un phénomène météorologique menaçant s'approche.

At 2:41 p.m. Central Daylight Time Monday, Environment Canada has ended a tornado warning for southeastern Manitoba, Sprague and northwest Angle Forest. Tornadoes associated with this alert are no longer expected in the area. Akatoz Ashkanote Avose du Sot Luladi, Ovion Mo Canada Termine Alert de Tornade pour le sud-est du Manitoba. Sprague la forêt northwest on. Les tornades associées à cette alerte ne sont plus attendues dans la région. At 3:40 p.m. Eastern Daylight Time Monday, Environment Canada has ended a marine tornado warning for recreational marine waters Ontario. Lake of the Woods. Tornadoes associated with this alert are no longer expected in the area. Akaz Ashkanote Avose de l'Eluladi, Ovion Mo Canada a terminé une alerte de tornade maritime pour les eaux marines récréatives de L, en Ontario le lac des Bois. Les tornades associées à cette alerte ne sont plus attendues dans la région. At 2:40 p.m. Central Daylight Time Monday, Environment Canada has ended a marine tornado warning for Lake of the Woods, Manitoba. Lake of the Woods. Tornadoes associated with this alert are no longer expected in the area. Akatoz Ashkanote Avose du Sot Luladi, Ovion Mo Canada a terminé une alerte de tornade maritime pour le lac des Bois au le Manitoba le lac des Bois. Les tornades associées à cette alerte ne sont plus attendues dans la région.

At 3:40 p.m. Eastern Daylight Time Monday, Environment Canada has ended a marine tornado warning for recreational marine waters, Ontario. Lake of the Woods. Tornadoes associated with this alert are no longer expected in the area. Akaz Ashkanota Avosé de l'Eluladi, Ovion Mo Canada a terminé une alerte de tornade maritime pour les eaux marines récréatives de L, en Ontario, le lac des Bois. Les tornades associées à cette alerte ne sont plus attendues dans la région. At 2:40 p.m. Central Daylight Time Monday, Environment Canada has ended a marine tornado warning for Lake of the Woods, Manitoba. Lake of the Woods. Tornadoes associated with this alert are no longer expected in the area. A 14 Ashkanota avancé du sort le lundi, Environnement Canada a terminé une alerte de tornade maritime pour le lac des Bois au Manitoba, le lac des Bois. Les tornades associées à cette alerte ne sont plus attendues dans la région.